0: Pourquoi fallait que ça arrive un jour, frérot?
1: Mais toi, t'es une galère, t'es pas avec moi.
2: C'est pas ça, Dadji, mais... Tu dis que t'as tout essayé, t'as pas tout essayé.
1: J'ai tout fait, gros, tout ce qu'il y avait.
2: Le truc qui manque, c'est sûr, c'est sûr.
1: Eh ben, essaye, toi.
0: Non, je te respecte, frérot, je ferai jamais ça.
3: C'est quoi l'adresse du Chico sur Paris, là?

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Il est 7h. 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

auditrices. Quelle belle journée que le Seigneur a encore ce matin. Nous sommes là en tant qu'enfants, les fils de Papa Eli Kanza. Nous sommes là ce matin avec une grande joie de vous annoncer notre programme qui commence demain, la convocation annuelle qui commence à partir de demain jusqu'au dimanche. Nous recevrons des éminents serviteurs de Dieu, à l'instar de notre papa et de notre maman prophète et maman Kanza. Nous avons le révérend Karim Kourouma, nous avons papa apôtre Damé, nous avons le révérend Edem Kossi et nous avons le prophète Tony Sagler qui sera avec nous. Ce sera un rendez-vous à ne pas manquer, un rendez-vous qui sera inoubliable. Nous commençons à partir de demain soir et nous partons jusqu'au dimanche pour la clôture. Et nous vous invitons à participer à ce grand programme qui sera une bénédiction pour le peuple de Dieu, qui sera une bénédiction pour la nation. Vous êtes notre invité et nous vous attendons. Le thème est « Servir différemment ». Cette année, nous voulons servir différemment le Seigneur. Donc, c'est du 7 au 13 septembre. Et nous aurons le culte inaugural demain à partir de 18h. Et chaque jour, à partir du mardi, nous sommes à l'église de 8h à 10h. De 15h à 20h du moins, excusez. Nous serons à l'église de 15h à 20h chaque jour. Et le vendredi, nous aurons la veillée prophétique, une nuit prophétique où vous êtes tous invités. Et le Seigneur vous bénira abondamment. Que Dieu vous bénisse.

Je m'apprends là ce matin pour partager la parole de Dieu avec vous. Le prophète est en route, il n'est pas loin, il sera là tout de suite. Mais nous allons commencer. Nous avions commencé un sujet qui parle de complot et de conspiration. Et ça, il y en a partout. Les complots et les conspirations ne finissent pas. Ce n'est pas parce que tu as fait quelque chose à quelqu'un. Mais des fois, seulement ton visage ne lui plaît pas. Et il conspire et il fait des complots contre toi. La dernière fois, nous avons vu le cas de Joseph, dont ses frères ont comploté contre lui et ils l'ont vendu.

0: mission de puissance pour les nations qui a son siège national pour l'instant à Simambousia, non loin de l'est station de la radio Soleil FM, en allant à Kosa, en quittant Cité en Kosink vers Simbaya Balié. Mais par la grâce de Dieu, cette église, cette mission de puissance pour les nations a plusieurs stations, a plusieurs extensions, plusieurs branches. Une branche aujourd'hui à Bentroya, une autre à Kisoso, une autre à Kiroti, une autre à Demundula, une autre à Koya, Frigadi. Nous sommes partout sur le territoire national par la grâce de Dieu. Puisqu'il est très chargé, il nous a mandaté de continuer dans ce qu'il a commencé. Et voilà pourquoi nous sommes là pour vous servir depuis quelques dimanches. Et nous bénissons le Seigneur pour les grands témoignages qui ne cessent de pleuvoir au travers de cette émission. Installez-vous confortablement parce que nous allons démarrer dans quelques secondes par la grâce de Dieu. Que Dieu nous bénisse, que Dieu nous garde, que Dieu veille sur nous dans le nom puissant et souverain de notre Seigneur et Sauveur Jésus-Christ. Vous entendez donc la voix de votre frère, le pasteur Tony, de l'église Kérit, mais de l'extension qui prie actuellement à OCPH Lambaï, au compte de la branche Kérit de Kiroti, par la grâce de Dieu. Accompagné comme d'habitude par Maman Moriba, pasteur assistante au sein de l'église Kérit de Demundula. Nous sommes tous là pour vous servir comme d'habitude. Que Dieu soit glorifié. Baissons la tête, nous allons prier et nous allons entrer dans le vif du sujet. Éternel Dieu Tout-Puissant, nous voulons te dire merci.
1: Merci Jésus.
0: Nous voulons réellement te rendre toute la gloire ce matin pour le privilège que tu nous donnes de nous tenir dans ce studio pour parler de ta part. Seigneur, c'est un privilège parce que nous ne le méritons pas, nous qui sommes mortels. Parler de toi qui es éternel, il faut que tu sois là avec ta grâce. Nous qui sommes pécheurs, parler d'un Dieu aussi saint, il faut la grâce. Voilà pourquoi nous considérons ceci comme étant un privilège que tu nous accordes. Alors nous voulons te rendre toute la gloire, tout l'honneur ce matin pour nous avoir choisi et nous faire la grâce de partager ta parole. Je prie dans le nom de Jésus-Christ que ce matin soit un matin béni. Que ce jour soit un jour glorieux. Amen. Pour chacun de nous, dans le nom puissant de Jésus. Nous prions que ton esprit nous dirige et qu'il nous conduise du début jusqu'à la fin de cette émission. Amen. Dans le nom puissant de Jésus. Permets que quelqu'un au bout de la ligne soit béni, qu'un auditeur soit transformé et qu'à la fin nous te promettons toute la gloire. Dans le nom de Jésus-Christ, nous avons ainsi prié. Amen. Et nous sommes exaucés, nous disons Amen.
1: Amen.
0: Amen, amen.
1: Amen.
0: Alors, gloire soit rendue à Dieu. Maman Moriba, bonjour encore une fois.
1: Bonjour, prophète.
0: Merci pour votre disponibilité. Merci pour le sacrifice que vous faites pour voir l'œuvre de Dieu avancer. Nous venons à peine de vous passer l'annonce. Nous allons revenir sur ça à la fin de cette émission. L'église Kérit, mission de puissance pour les nations, organise sa convocation annuelle dénommée Empower 2026. Chaque année, cette église, cette mission se réunit autour d'un grand programme pendant une semaine, un programme qui réunit toutes les extensions, toutes les branches. Toutes les branches se mettent ensemble autour des enseignements de qualité avec les hommes de Dieu de qualité pour une semaine de programme. Pour cette année, ça se tiendra à l'église Kérit de Simambousia, à 120 mètres de l'est bâtiment de la radio Soleil FM sur la route Prince, avant le carrefour conteneur en quittant Kosa pour aller à Anko 5. Et quand on quitte Anko 5, c'est après le carrefour conteneur en allant vers la cantine. L'église est en face des soudeurs. C'est là-bas que se tiendra ce grand programme qui va commencer demain lundi. Demain lundi 7 septembre et ça prendra fin le dimanche 13 septembre. Tout ceci va se faire selon le calendrier ci-après. Demain lundi, c'est le culte inaugural. À partir de 18h, nous allons nous réunir pour prier, adorer le Seigneur de 18h à 20h. Et le mardi, mercredi et le jeudi, nous aurons des temps de conférences et de réveil de

0: 15h à 20h. Donc mardi, c'est de 15h à 20h. Mercredi, 15h à 20h. Jeudi, 15h à 20h. Le vendredi, il y aura deux sessions. La session du matin de 9h à midi et la session du soir qui sera la nuit prophétique de 21h à 5h. Et le dimanche qui sera l'apothéose, ça sera de 10h jusqu'à 15h. Nous serons ensemble pour un temps d'agapé, un temps merveilleux dans sa présence. À ce programme sont invités des grands hommes de Dieu qui sont des anciens et des pères dans cette nation, chevronnés, oints, expérimentés. Ils viendront partager leurs connaissances et surtout leur expérience avec les jeunes serviteurs de Dieu, avec le corps de Christ. Je veux nommer ici le révérend apôtre Karim Koroma, qui est le pasteur principal, le père fondateur de l'église Perazim. Il sera avec l'apôtre Damé de l'église Shekinah, qui sont des pères dans cette nation. Ils vont se joindre au couple prophétique, pasteur prophète Eli et pasteur Christiana Kanza. Tous ensemble vont nous servir et vont nous bénir pendant une semaine. C'est un programme à ne pas manquer, à ne surtout pas manquer. Et venez, venez avec quelqu'un, venez avec les membres de vos familles, venez avec vos voisins, vos amis, informez-les. L'entrée, elle est libre et surtout gratuite. Nous aurons le temps de prier pour les malades. Nous aurons le temps de prier de délivrance, d'impactation, de transformation. Nous aurons le temps d'enseignement de qualité. Je crois que tout est mis en place pour que vous ne regrettez pas d'avoir participé à ce grand programme. Alors ne manquez pas parce que le Seigneur va nous faire énormément du bien. Nous allons tourner autour du thème que nous avons intitulé Servir différemment. Servir différemment qui est tiré du livre de Jean chapitre 4, le verset 34. C'était la petite annonce. Nous allons y revenir juste à la fin. Et nous croyons que le Seigneur va nous bénir. Alors, le décor étant planté, nous allons bondir rapidement sur le sujet du jour. En Moriba, nous voulons, tout le long de ce mois de septembre, naviguer autour du thème servi différemment. Pendant cette émission, à chaque fois que nous serons là, tous les dimanches du mois de septembre, nous voulons parler du thème servi différemment. Servir différemment, ce sera le thème que nous allons aborder tout le long de cette émission pendant ce mois de septembre. Alors, parlant de ce sujet, Maman Moriba, il y a une question qui reste posée et c'est une question que beaucoup de serviteurs de Dieu se posent. C'est une question que beaucoup d'hommes de Dieu se posent, c'est une question que beaucoup d'enfants de Dieu se posent. Et il est donc temps qu'on puisse prendre le temps de répondre à cette question à la lumière des Saintes Écritures. La question est donc celle-ci: est-ce que servir l'Éternel nous bénit réellement? Est-ce que quand on sert Dieu, on est vraiment béni? Est-ce que servir Dieu est nécessaire? Est-ce que servir Dieu est source de bénédiction? La question reste posée. Pourquoi? Parce que, à Moriba, il y a eu beaucoup de personnes avant nous qui ont eu à servir le Seigneur pendant plusieurs années. Et au soir de leur vie sur terre, nous sommes rendus compte que ils n'ont jamais été réellement bénis. Et pourtant, c'est des gens qui étaient engagés dans nos lieux de culte. C'est des gens qui servaient sérieusement le Seigneur. Ils étaient dans presque tous les départements. Nous les voyons engagés. Nous les voyons déterminés. Nous les voyons au service de l'Éternel. Mais bizarrement, quand on regarde leur vie, on a l'impression qu'ils ne sont pas bénis. Je profite pour expliquer à tous ceux qui nous suivent ce matin que servir le Seigneur, c'est se mettre au service de l'œuvre de Dieu. Servir le Seigneur, c'est rendre un ministère pour le Seigneur. Et le mot ministère veut simplement dire tâche. Donc, quand on parle de servir le Seigneur, c'est lorsque vous accomplissez une tâche au compte de l'œuvre de Dieu, que ce soit à l'intérieur de l'église ou à l'extérieur du temple, on appelle ça servir. Et il y a deux grands types de services. Il y a ceux qui servent dans les cinq ministères. Ceux-là ont ce qu'on appelle l'appel spécifique, parce que quand on parle de service, pour servir, il faut que tu sois appelé. Ce n'est pas qui veut qui sert, mais c'est qui a été appelé pour telle ou telle tâche. Alors donc, il y a deux types d'appelés. Il y a ceux qui sont appelés de manière spécifique. Ceux-là sont dans les cinq ministères. Ils ont été consacrés, on a mis l'huile sur leur tête pour une œuvre particulière. Ils sont apôtres, prophètes, évangélistes, pasteurs et docteurs. Ceux-là servent de manière spécifique. Maintenant, est-ce que ceux qui ne sont pas consacrés, apôtres, pasteurs, docteurs, ne sont pas des serviteurs de Dieu? Non, parce qu'il existe le deuxième type d'appelé qu'on appelle l'appel général. C'est comme ça que même celui qui sert, celui qui chante dans la chorale est un serviteur de Dieu parce qu'il accomplit une tâche pour le Seigneur. Il est aussi ministre de l'Éternel, il est aussi serviteur de Dieu parce qu'il fait quelque chose pour que l'œuvre avance. Il n'est pas pasteur, il n'est pas apôtre, mais il est chante, il est serviteur. Ça fait partie de ce qu'on appelle l'appel général. Celui qui travaille par exemple dans l'équipe des médias dans l'église, il est aussi serviteur de Dieu. Celui qui travaille dans l'intercession, il est serviteur de Dieu. Celui qui est dans l'équipe d'évangélisation, celui qui fait partie du groupe de chargés d'ordre, celui qui est huissier à l'église, celui qui est dans le protocole, celui qui arrange les choses à l'église, toutes ces activités, aussi longtemps que vous le faites pour le Seigneur, ça s'appelle servir le Seigneur. Il y en a aussi qui ne font rien de tout ça, mais qui peuvent servir avec leurs finances. On les appelle les partenaires financiers. Ils ne peuvent pas diriger une intercession, ils ne peuvent pas évangéliser, ils ne peuvent pas chanter à la chorale, ils ne peuvent pas non plus prêcher, ils ne peuvent pas être huissiers, mais ils peuvent quand même utiliser leur argent pour faire avancer l'œuvre. On les appelle les partenaires financiers. Ils sont aussi serviteurs de Dieu. Alors donc, j'explique ça pour que chacun puisse se retrouver dans ce que nous sommes en train de dire. Alors, ceci étant mon moriba, comme je le disais, beaucoup de personnes ont eu à servir, soit dans la chorale, soit dans l'intercession, soit dans l'évangélisation, soit en tant que prédicateur, pasteur. Mais malheureusement, après plusieurs années, on s'est rendu compte qu'ils n'ont jamais été bénis. Il y a eu des gens qui ont été malheureux toute leur vie. Il y en a qui n'ont jamais pu sortir la tête de l'eau. Il y en a qui, malgré autant d'années dans l'œuvre de Dieu, dans le service de Dieu, on les retrouve à la fin. Des fois, ils n'ont même pas de moyens de déplacement. Des fois, ils n'ont pas pu se trouver une maison. Des fois, même pour manger, c'est difficile. Des fois, même pour s'habiller, c'est compliqué. Des fois, et quand tu regardes leur vie, quand tu regardes leur vie, tu as envie de dire, est-ce que ça vaut la peine de servir Dieu? Et je crois que si cette question n'est pas bien répondue, cela risque de décourager ceux qui veulent s'engager dans le service de Dieu et qui pensent aujourd'hui que servir, ce n'est pas la peine. Parce qu'il y a eu beaucoup de témoignages de ceux qui ont servi, mais qui ont fini mal. Et les jeunes serviteurs qu'on a connus dans ce pays, par exemple, engagés, zélés, qui servent Dieu, et nous les voyons engagés partout, mais d'un seul coup, il est frappé par une mort subite et il meurt, personne ne comprend. Est-ce que ça vaut vraiment la peine de servir le Seigneur si servir n'apporte vraiment rien à notre vie? Cette question sera débattue et répondue dans cette émission tout le long de ce mois de septembre par la grâce de Dieu. Alors, mon Moriba, vous avez certainement quelque chose à dire avant que nous entrons dans le vif du sujet.
1: Merci, prophète.
0: Merci à Dieu.
1: Tout ce que vous venez de dire, ce sont des réalités que nous voyons ou que d'autres vivent. Mais est-ce qu'on s'est posé la question, comment je sers Dieu?
0: Ok.
1: Où est-ce que je sers Dieu? Est-ce là-bas que je dois servir Dieu? Parce que nous devons nous remettre en cause. Ce n'est pas parce que vous servez Dieu, ça marche. Coûte que coûte, je dois faire la même chose que vous. Par exemple, vous, vous êtes prophète. C'est là-bas où Dieu vous attend. Et c'est pour cela, quand vous êtes, vous vous tenez debout et vous faites le service, Dieu accomplit ce qu'il a dit. Maintenant, moi qui ne suis pas prophétesse, je veux coûte que coûte prophétiser parce que ça marche avec moi. Ça ne marchera pas. Et à la fin, on est frustré. Parce qu'on ne connaît pas notre place. Nous devons savoir où nous devons servir Dieu. Tu dois savoir où Dieu t'a appelé. Si tu es appelé à être pasteur, reste dans ce domaine. Si tu es appelé à être huissier, reste et reste fidèle dans ce domaine. Et ta bénédiction te trouvera. Parce que si tu quittes le lieu de ta bénédiction, si tu quittes là où Dieu t'attend, tu vas ailleurs. Mais il ne va jamais te rencontrer. Il ne va jamais te rencontrer. Parce que lui, il t'attend par là. Toi, tu es au nord. Lui, il est au sud et il t'attend. Comment tu vas rentrer dans ta bénédiction? Tu n'es pas à ta position. Donc, chacun de nous doit chercher à être à la bonne place. À la bonne place. Et ta bénédiction te trouvera, quel que soit le temps.
0: Que Dieu soit glorifié, ça c'était déjà la première chose très importante qu'il faut retenir. Il faut que vous servez Dieu. Parce que, effectivement, maman, comme vous l'avez dit, il y a cette question qui taraude l'esprit de chacun de nous. Est-ce que ça vaut vraiment la peine de servir? Mais vous avez déjà expliqué, il faut qu'on se remette en cause pour demander, est-ce que nous servons de la bonne manière? Alors je crois que je vais rebondir sur dans la même lancée. Je pense que le véritable problème aujourd'hui, Maman Mouriba, c'est parce que beaucoup servent, mais beaucoup servent mal. Beaucoup servent très mal. Et Dieu est un Dieu de principe. De principe où dit que si le service que vous faites pour le Seigneur, quelle que soit la taille et la grandeur de votre service, quelle que soit l'énergie que vous mettez dans votre service, le sérieux, l'engagement que vous mettez dans votre service pour Dieu, cela n'impressionne pas Dieu tant que vous ne respectez pas les principes établis par Dieu lui-même. Je crois que c'est là-bas le vrai problème. Beaucoup servent, mais ne servent pas selon les principes. Regardez ce que Dieu dit à Moïse. Il dit, rassure-toi de bâtir selon le modèle qui t'a été révélé. Donc, le vrai problème n'est pas d'abord bâtir. Tu peux bâtir, mais ça ne suffit pas aussi longtemps que tu n'as pas bâti selon le
1: Le
0: modèle.
1: modèle.
0: Et c'est comme ça que beaucoup sont en train de bâtir des choses qui sont bien. Pour nous les hommes, nous apprécions, nous acclamons, nous louons le Seigneur. Nous disons, waouh, Dieu a fait ça par lui. Il a été comme ça pour nous. Il a été une bénédiction pour nous. Et pourtant, c'est nous qui nous réjouissons, mais le ciel est fâché contre lui. Pourquoi? Parce que il a bâti quelque chose de bon, mais pas selon le modèle qui lui a été révélé. Et c'est pour ça que il faut d'abord se rassurer du modèle. Et bâti selon le modèle. On peut bien servir, mais qu'on soit rejeté par Dieu aussi longtemps qu'on ne sert pas de la bonne manière. Nous avons l'habitude de dire, Maman Moriba, quand vous partez chez les gens qui font l'athlétisme, ceux qui courent pour remporter le trophée, et l'apôtre Paul en a parlé beaucoup de fois, vous allez vous rendre compte que le plus important n'est pas de courir. Mais le plus important pour toi, c'est de courir
1: D'arriver.
0: selon les règles.
1: Oui.
0: Tu peux sortir premier, tu peux arriver avant tout le monde, mais qu'on ne te donne pas le trophée parce que tu n'as pas suivi
1: Les règles.
0: les règles qui ont été imposées par ceux qui organisent. Donc, et c'est dans ça que beaucoup de serviteurs de Dieu sont, beaucoup de jeunes serviteurs sont aujourd'hui. Ils sont zélés, ils sont engagés, ils sont dans tout, les gens acclament pour eux. Selon eux, ils font du bien. C'est bon, ça bénit les gens. Mais est-ce que c'est selon les règles établies par Dieu? C'est là-bas qu'il faut se remettre en cause. C'est là-bas qu'il faut rentrer pour dire que est-ce que ce que je fais là, c'est selon le modèle. J'ai déjà vu quelqu'un un jour qui a dit, c'est tellement difficile à accepter ce qu'il dit. Il dit, lui, il est pasteur d'église. Il est fondateur d'une mission. Maintenant, un jour, il lui est déjà arrivé d'aller en prière. Il est fondateur d'une mission. Il est en Guinée ici. Il dit que je suis parti en prière pour demander à Dieu, est-ce que réellement ce que je fais là, c'est ce pourquoi tu m'as appelé? Est-ce que je suis appelé à être fondateur ou je suis appelé à travailler auprès de quelqu'un d'autre? Donc si tu ne m'as pas appelé comme fondateur et que c'est une erreur que j'ai faite, après autant d'années, je suis prêt à prendre l'église, à fermer l'église et aller me soumettre à quelqu'un, travailler dans son ministère, travailler pour lui. Pourquoi je dis ça? Parce que, comme maman l'a dit tout à l'heure, commençons avec le commencement. Il y a beaucoup de serviteurs de Dieu, un, qui sont à temps plein, alors que Dieu ne les a pas appelés pour le temps plein. Il faut maintenant qu'on arrive, parce que les gens ont tellement parlé qu'il faut qu'on arrive au point où on appelle le chat par le chat. Et on donne l'impression que servir n'est pas bénéfique. On donne l'impression que servir ne nous rapporte rien. Et on risque par notre témoignage de décourager ceux qui sont derrière et qui voudront servir. Alors que le problème n'est pas Dieu, le problème c'est bien nous. Dieu ne t'a pas appelé à servir à temps plein. Si tu t'engages sur le service de temps plein, il n'est pas obligé de te soutenir. C'est là-bas la vraie question. Tu dois d'abord, ce n'est pas parce que quelqu'un est dans le temps plein et ça marche pour lui, il reçoit beaucoup de dîmes et beaucoup d'offrandes, beaucoup de soutien, que toi aussi tu vas penser que en abandonnant tes activités financières, des projets, pour te consacrer uniquement sur le temps plein, que Dieu est obligé de te bénir. Dieu n'a pas appelé tout le monde pour le temps plein. Il ne t'a pas appelé pour le temps plein. Il faut que tu te lèves et que tu ailles faire une activité génératrice de revenus pendant que tu fais le ministère. Jusqu'à ce que Dieu te dise maintenant, arrête le temps plein, arrête le travail et consacre-toi uniquement à mon œuvre. Si c'est lui qui t'a appelé à ça, il te soutiendra. Mais si ce n'est pas lui qui t'a appelé, la preuve, Jésus a dit à Pierre, viens quand il devrait marcher sur l'eau. Quand Pierre a fait le un pas, le deux pas, Pierre s'est enfoncé, mais Jésus lui a tendu la main pour le sortir de l'eau. Pourquoi? Parce que c'est Jésus qui lui a demandé de venir. Mais toi, qui t'a demandé d'entrer dans ça? C'est la question qu'on se pose. Maintenant, aujourd'hui, tu vas commencer à menacer les membres qui ne payent pas dîmes. Tu vas commencer à prêcher avec insultes. Tu vas commencer à déformer les messages parce que ça ne va pas chez toi. Tu vas commencer maintenant à créer les partenaires qui n'existent pas, à créer les choses de Dieu m'a dit et pourtant Dieu ne t'a rien dit. Et tu sens que tu es obligé d'organiser des programmes qui ne sont pas des programmes inspirés par Dieu parce que tu veux les offrandes. Et tu fais le ministère, tu es malheureux, tu es triste. Tu donnes l'impression que l'œuvre de Dieu, c'est une œuvre pour les pauvres parce que Dieu ne t'a pas appelé pour ce que tu fais. Mamreba, une phrase pour ceux-là, surtout les jeunes. Aujourd'hui, moi, j'interdis à tous les jeunes qui viennent, qui disent que Dieu m'a appelé à laisser mon travail pour me consacrer à l'œuvre de Dieu. Non, non, non, non. Ça, c'est du gaspillage. Et nous, le corps de Christ est en train d'encourager un certain nombre de choses que les pères doivent se lever pour regarder. Je pense que un jeune qui a étudié, qui a tout le bagage intellectuel, qui a le niveau, qui a la connaissance, qui peut travailler dans la société, quand il vient vous voir pour dire que Dieu m'a appelé à laisser tout et à servir, il faut qu'on le ramène à la raison. Est-ce que c'est réellement Dieu qui l'a appelé ou bien est-ce que c'est par envie qu'il veut le faire? Il faut qu'on sache parce que on est en train de transformer beaucoup de nos intellectuels qui sont censés fonctionner comme des rois dans la société. On les transforme seulement en des pasteurs à l'église et ils viennent ajouter la charge sur la charge de l'église et ils viennent compléter le nombre de pauvres qu'on avait déjà. Au lieu de travailler comme avocat, administrateur quelque part et être pasteur, ils deviennent seulement pasteur et l'église en souffre. Il faut que ça soit. C'est surtout ça qui augmente le niveau de pauvreté dans le corps de Christ. Et on a l'impression que Dieu ne bénit pas les enfants de Dieu. Ces choses doivent être corrigées. Ceux qui n'ont pas été appelés pour le temps plein, qui sont dans le temps plein, doivent se repentir. Maman Moriba, quelque chose à ces gens-là.
1: Prophète, moi je crois que chacun doit se remettre en cause. Se demander quelle est la raison de ton service. Quel est l'objectif que tu as à atteindre. Et Dieu ne t'a pas permis d'étudier, de réussir dans tes études, d'avoir un travail pour rien. À travers ce travail, tu peux servir Dieu.
0: Yes.
1: Parce que tu as atteint ce niveau pour pouvoir se tenir devant les mêmes personnes qui ont eu ton niveau. Par exemple, moi, tu ne peux pas m'envoyer chez les ministres pour les prêcher l'évangile. Donc, c'est quelqu'un qui a leur niveau. Qui peut parler, qui comprend leur langage, qui peut le parler. Donc, Dieu te permet d'aller, d'avancer dans tes études, de réussir, d'avoir un travail pour pouvoir parler avec ces gens-là, pour les ramener dans le Seigneur. Maintenant, si toi, un seul, peut-être tu as imposé la main à un malade, il est guéri. Le travail est fini, tu fais le travail de Dieu. Dieu ne t'a pas appelé pour ça. Et comme vous l'avez dit, même Pierre que Jésus a appelé, il a rencontré des difficultés. C'est parce qu'il l'a appelé, il a tendu la main. Mais imagine-toi, toi-même, tu t'appelles. Au moment des difficultés, qui va te tendre la main? Et c'est là où tu vas voir que tout le monde est mauvais. Personne ne t'aime. Les membres deviennent des sorciers. Et puis, au lieu de déclarer des bonnes choses, parce que tu as l'amertume en toi, tu commences à déclarer des paroles négatives, même sur les membres. Et par finir, toi-même, l'église va être fermée. Et tu accuses Dieu. Or, tu dois te revoir. Comme vous l'avez dit, tant que Dieu ne t'a pas appelé en temps plein, et tout le monde ne sera pas appelé en temps plein.
0: Ça, c'est clair.
1: Travaille. Il y a des pasteurs banquiers. Il y a des pasteurs ministres. Continue ton travail et fais le travail de Dieu. Parce que l'œuvre a besoin de soutien. Et tu dois être le premier partenaire de ton ministère.
0: De ton ministère.
1: Tu ne dois pas compter sur les gens. C'est vrai que Dieu va envoyer des gens. Mais tu dois être le premier partenaire de ton ministère. Tu ne peux pas compter sur les gens. Tu es couché, tu parles la langue du matin jusqu'au soir. Tu lis la Bible. Mais si tu n'arrives pas à pouvoir à tes besoins, même la Bible que tu lis là, ça ne va pas rentrer.
0: Claire.
1: Ça ne va pas rentrer.
0: Claire. Merci beaucoup, maman. Et puis, vous avez dit quelque chose de très important. Beaucoup pensent que quand on les appelle serviteurs de Dieu, c'est seulement dans l'église qu'ils peuvent servir. Alors que tu peux être serviteur de Dieu, mais dans l'administration. Tu es par exemple politicien, dans le corps des ministres et des députés, dans le corps de toute la politique, tu es présent là-bas, tu es serviteur de Dieu, mais dans cet organe-là. On peut être serviteur de Dieu et médecin. On peut être serviteur de Dieu et avocat. On peut servir, tu ne prêches pas à l'église. Tu ne prends jamais le micro à l'église, mais tu es serviteur de Dieu parce que tu représentes Dieu dans le milieu où tu es. Vous avez vu que dans Matthieu chapitre 28, la Bible dit que « Allez partout dans le monde et faites de toutes les nations ». Le mot « nation » là-bas ne parle pas d'abord d'un pays. Le mot « nation » ne parle pas d'abord d'une région. Mais le mot « nation » là-bas, c'est le mot grec qu'on a utilisé, qu'on appelle « ethnos », qui est le regroupement de personnes qui vivent ensemble et qui poursuivent un même objectif. C'est comme ça qu'on a ce qu'on appelle l'ordre des médecins. C'est-à-dire, l'association des médecins, ça forme ce qu'on appelle une nation. L'association des footballeurs, ça forme une nation. Donc, Dieu nous envoie dans cette nation qu'on appelle le monde du football afin de gagner les disciples. Maintenant, qui peut mieux prêcher aux footballeurs si ce n'est pas un footballeur? Et c'est comme ça que toi, tu peux être footballeur, tu n'abandonnes pas ton football. tu évolues dans le monde du football, mais tu te mets en tête que tu es le représentant de Dieu dans ce monde-là. Tu leur prêches l'évangile à partir de ton style de vie, de la vie que tu mènes, de ce que tu fais, de ce que tu dis, pour les gagner au sein, parce que tu ne peux pas changer un système dans lequel toi-même tu n'es pas. Et c'est pour ça que Dieu choisit ce qu'on appelle les apôtres. Le mot apôtre n'est pas seulement celui pour qui on a mis lui sur la tête et qui va implanter les églises. Non, le mot apôtre, ça veut dire envoyé. Et le mot envoyé, c'est comme quelqu'un qu'on prend, qu'on envoie dans un monde pour aller transformer le monde. Donc nous sommes des apôtres de Dieu à la base. Tout ce monde est apôtre. Dieu nous appelle tous à devenir apôtres. Donc si tu es dans le monde des enseignants, tu es un apôtre dans le milieu des enseignants. Donc tu sers Dieu comme le fait d'être enseignant correct, c'est déjà un service que tu rends à Dieu. Tu n'es pas obligé de prendre le micro, te tenir à l'église pour que tu puisses servir. Non, le problème c'est là-bas. Le problème, c'est là-bas. Beaucoup pensent que pour qu'ils soient qualifiés comme serviteurs de Dieu, il faut d'abord tenir le micro. Pas forcément. Tu peux servir en étant avocat, servir en étant enseignant, servir en étant ministre, en étant député, en étant maire, en étant... Tu peux être dans la société civile, tu peux être dans les activités de l'État, et puis tu es encore serviteur de Dieu. Et c'est là-bas qu'il faut comprendre les choses. Donc ça, c'est la deuxième chose que nous devons mettre au point avant d'avancer, mon Amoriba. La première chose, j'ai dit, ceux qui servent Dieu dans le temps plein, alors qu'ils n'ont pas été appelés pour le temps plein. Deuxièmement, ceux qui pensent qu'il faut forcément être dans l'église en tenant un micro prêché chaque dimanche pour qu'on soit serviteur de Dieu, ils ont tort. Et c'est ce qui fait que beaucoup souffrent. Il y en a qui sont appelés juste à être avocat. Dieu ne t'a pas appelé à porter col pastoral. Non, non, non. Mais ce n'est pas parce que tu ne portes pas col que tu n'es pas serviteur. Le fait d'être avocat, tu représentes Dieu dans l'ordre des avocats, tu es serviteur de Dieu. C'est très simple, mes amis. C'est très... Arrêtons de jeter ce discrédit-là, cette mauvaise image sur le corps de Christ, donnant l'impression que servir Dieu ne bénit pas. Et pourtant, nous avons toutes les preuves bibliques et pour démontrer que Dieu bénit ceux qui le servent. Mais c'est vous qui donnez l'impression que Dieu ne bénit pas parce que vous ne servez pas de la bonne manière. Et ces choses doivent être corrigées. Nous appelons ça servir différemment. Mais moi, la troisième chose importante, il faut aussi qu'on en parle. Il y a beaucoup qui n'ont jamais été appelés à être fondateurs d'église, mais qui se sont transformés en fondateurs. Cette histoire-là doit être surtout dans cette nation. Aujourd'hui, 1, 2, 3, visionnaire. 1, 2, 3. Est-ce qu'on est obligé d'être visionnaire avant de réussir son ministère? Et puis quand Dieu ne t'a pas appelé à être visionnaire et tu veux devenir visionnaire par force, tu vas avoir les batailles du visionnaire. Et tu n'as pas été configuré pour ça. Et c'est comme ça que tu vas commencer à souffrir. Tu fais souffrir l'église, tu fais souffrir les membres, tu fais souffrir ta propre vie et tu mets ta famille, tes enfants en danger. C'est comme ça aujourd'hui que les enfants de certains pasteurs n'ont aucune envie de devenir pasteur. Mais ce n'est pas une bonne image. Est-ce que tu es appelé à être fondateur? Non. Si Dieu ne t'a pas appelé à être visionnaire, accepte de rester sous quelqu'un. Laisse les visionnaires être visionnaires. Toi, tu restes sous quelqu'un. On peut réussir sans être à la tête. Et puis, c'est mieux même, Mamadoua, d'être à la queue d'un éléphant que d'être à la tête d'une fourmi. C'est mieux, non? Ou bien? Non. Si toi, tu es la queue d'un éléphant, bon, tout le monde va te voir comme la queue. C'est pas mal. Mais la queue que tu es là, ça vaut mieux que 1000 têtes de fourmis. Mais quelqu'un là-bas, puisqu'il a des intérêts égoïstes, il a des intérêts, je ne sais pas quoi, il veut pas rester, il préfère rester à la tête de sa fourmi là, même s'il souffre. Il préfère ça que de rester la queue d'un éléphant. Mon ami, mieux vaut pour toi de fermer cette histoire-là. C'est pas la peine. Il faut te rassurer. Je ne dis pas que tous ceux qui sont fondateurs, qui souffrent, doivent fermer. Non. Mais il faut d'abord aller en prière, chercher Dieu et vérifier si vraiment Dieu t'a appelé. Si tu n'es pas appelé à être fondateur, ferme l'église tranquillement. Va te soumettre à quelqu'un. Et c'est ce qui a amené ce désordre qu'on a dans le corps de Christ aujourd'hui. Et partout, dans tous les coins, dans tous les coins de rue, dans toutes les maisons, on a des églises partout. Et les églises qui ne produisent aucun résultat. Pourquoi? Parce que Dieu ne les a pas appelés à être fondateurs. C'est vrai que Le fait que tu as grandi à l'église t'a donné le droit d'avoir quelques manifestations. Tu peux prier, les malades sont guéris et les gens commencent à t'appeler papa, papa. Mais c'est pas pour ça que tu dois ouvrir ton propre ministère. C'est pas pour ça. Toi, mais regarde comment tu souffres depuis toutes ces années-là. D'abord, le ministère ne grandit pas. Tu fais du bruit pour rien. Et puis toi-même, tu souffres. Tu commences à menacer les gens pour les offrandes. Et puis, même si le ministère grandit, si Dieu ne t'a pas appelé pour ça, à la fin, ça sera du zéro. Ça sera du zéro. Ce n'est pas parce que ça grandit que Dieu est dedans. Est-ce que Dieu t'a appelé pour ça? Est-ce que tu es à ta place? Quelque chose à ceux-là qui se sont transformés en des pères fondateurs, daddy, papa. Et tout le monde t'appelle papa. Et tu penses que c'est bon comme ça? Hein? Et pourtant, Dieu t'avait appelé pour que tu te soumettes à un père et servir sous un père, et Dieu va t'élever. Et tu es en train de retarder ton élévation en voulant devenir forcément père. Et ce n'est pas effet de mode. Hein? Aujourd'hui, ce n'est pas effet de mode, oui. J'ai étudié, j'ai remarqué que, par exemple, dans notre génération à nous, la plupart de ceux qui sont dans ma génération aujourd'hui en Guinée comme pasteurs sont des visionnaires. Même ceux qui étaient avant sous quelqu'un, ils ont fini par quitter pour créer pour
1: Devenir
0: eux-mêmes.
1: visionnaire.
0: Et quand tu regardes bien, le motif, c'est insatisfaction. C'est tout. Quand tu regardes bien, ce n'est pas Dieu les a appelés. La plupart d'entre eux, c'est que là où j'étais, je ne suis pas satisfait. On ne me traite pas bien. J'ai la grâce qu'on ne considère pas, on ne me reconnaît pas, je ne suis pas satisfait, je sors, je crée pour moi. Mais on ne crée pas un ministère par insatisfaction. Si tu quittes le ministère de quelqu'un pour aller ouvrir ton ministère par insatisfaction, c'est sûr que tu vas refermer là-bas aussi par insatisfaction. Parce que
1: C'est ça.
0: les membres vont te rendre insatisfait. Frère, je te dis la vérité, hein. Tu vas, devant encore, tu vas être insatisfait, tu vas faire. Parce que tu ne connais pas encore, c'est pour ça que tu t'engages dans ça. Insatisfait, mais Dieu ne t'a pas appelé pour ça. Reste là-bas. Reste sous ton père. Reste sous ton père. Laisse l'église. Et puis, ce faux jeu que les gens font à l'église, ça aussi, il faut qu'on corrige ça, Mohamed. Les gens qui pensent qu'ils sont malins, ils vont rester sous un pasteur. Le nom de l'église, c'est ministère, je dis du n'importe quoi, hein. Le feu éternel. Maintenant, lui, il reste là-bas. Hein? Il voit qu'il n'est pas content de son père. Il quitte. Il va aller maintenant ouvrir son église. Quand il ouvre l'église, il devient fondateur. Il devient père. Il nomme l'église Montagne de Feu. Bon, il va rester dans Montagne de Feu, hein? 1 an, 2 ans, 3 ans, 4 ans, 5 ans. Il revient maintenant chez son père. Quand il revient, c'est depuis la porte qu'il se met par terre. Il s'allonge et il commence à pleurer les larmes de crocodile. Oh daddy, pardonne-moi, pardonne-moi. J'ai mal quitté, je t'ai désobéi, s'il te plaît, pardonne-moi. Je suis revenu pour me réconcilier. Maintenant, et l'église? Si tu es vraiment venu pour te réconcilier, l'église que tu es parti ouvrir,
1: Tu dois soumettre.
0: il faut fermer d'abord l'église et tu mets, au lieu de mettre montagne de feu, mets le nom de l'église de ton pasteur. Là, on comprend que tu es sincère. Mais c'est une comédie. C'est une comédie qui est dans le corps de Christ. Ça aussi, ça doit s'arrêter, mes amis. Arrêtez de pagailler avec l'œuvre de Dieu. Arrêtez de pagailler. Peut-être que nous ne pouvons pas dire ça aujourd'hui, mais il faut qu'on en parle. Il faut que certains pères se lèvent et corrigent ces choses-là dans le corps de Christ. Surtout chez nous en Guinée. Ce désordre-là doit s'arrêter. C'est ce qui donne l'impression que le service de Dieu ne bénit pas. C'est parce que les choses ne sont pas faites correctement. Les gens doivent arrêter ça, maman. Les gens doivent arrêter ça. Il faut qu'on en parle. Et nous sommes là pour en parler. Et Dieu va donner le volume à cette voix-là. Et beaucoup entendront. Maman Riba, quelque chose à tous ceux qui se sont autoproclamés pères.
1: Tout le monde ne peut pas être père. Même dans la vie naturelle, tout le monde n'est pas appelé à être père. Donc, et puis, je ne sais pas si c'est à cause de l'argent. Par exemple, il y a des ministères qui n'ont pas pour le moment la capacité de payer les pasteurs. Il y a certains ministères que nous connaissons, ils payent les pasteurs. Maintenant, si toi, tu es dans un ministère qui n'est pas arrivé d'abord à payer les pasteurs, pourquoi tu regardes la dîme? C'est parce que, c'est pour ça que je disais avant, c'est quel objectif nous voulons atteindre en servant Dieu. Tu le sais parce qu'il y a les dîmes. Tu le sais parce qu'il y a les offrandes qui rentrent. Tu le sais pourquoi? Tu veux être à la tête, pourquoi? Tu n'es même pas préparé à cette bataille qui est là. Parce que chaque niveau a un combat que tu dois mener. Mmh. Et maintenant, si toi, tu n'es pas préparé à ça, tu es voué à l'échec.
0: Ouais.
1: Et là, tu vas commencer à crier, oh Dieu, tu m'as abandonné. Il n'a jamais été avec toi pour t'abandonner. Tu l'as laissé il y a longtemps. Tu l'as laissé. Donc, les gens n'ont qu'à arrêter l'affaire de fondateur, visionner. Quelle vision tu as? Reste sous ton père. Si le jour où Dieu voudra que tu quittes pour aller commencer quelque chose, il va lui parler.
0: Il parlera à ton père.
1: Il va lui parler, il va le convaincre. Et c'est lui-même
0: qui va prier pour toi.
1: Qui va t'accompagner par la prière. Et il est capable même de commencer quelque chose avec toi.
0: Ouais.
1: Et puis te laisser là-bas pour que tu continues.
0: Mmh.
1: Les gens n'ont qu'à arrêter. Oh, même aujourd'hui, tu vois, même des petits-enfants qui n'ont même pas 30 ans.
0: Ils sont bradés.
1: On les appelle papa. Mmh. Et puis ils sont contents. Quelqu'un qui peut te mettre au monde.
0: Et tu vois les vieilles mères derrière. Hein, daddy, daddy.
1: Tu les permets de t'appeler papa. Ça ne va pas chez toi. Ça ne va pas chez toi. C'est parce qu'on brise les principes de Dieu que les choses ne marchent pas. Nous devons arrêter. Et les pères de cette nation, les pères dans nos églises, doivent se lever et corriger ça. Celui qui veut partir n'a qu'à partir. Celui qui va rester va rester. Même Jésus n'a pas supplié les gens pour rester.
0: Mm.
1: Il a dit aux autres, hey, « Eh vous, pourquoi vous êtes restés ?» Mais ce sont eux qui ont pris la décision de rester. Parce qu'ils connaissaient ce qui était en Jésus.
0: Mm.
1: Ils connaissaient ce qui les attendait en Jésus.
0: Mm.
1: C'est pour ça qu'ils ont pris la décision de rester, même pendant qu'elle était difficile. Mais aujourd'hui, tu ne peux même pas corriger quelqu'un.
0: Hmm.
1: Tu dis un seul mot,
0: il
1: est fâché.
0: Comme il a
1: grâce, il a quitté l'église.
0: Il peut prêcher, il peut interpréter la
1: D'ailleurs, vie. Je suis là, on ne me donne jamais un micro. Tu cherches quel micro? Tu cherches micro pourquoi? J'aime quelque chose que maman dit souvent, qu'elle a son micro à la maison. Il faut avoir ton micro à la maison.
0: Quelque part, ouais.
1: Et pas ton micro quelque part. Et si tu soutiens l'œuvre de ton père, l'œuvre qu'il est en train de faire, en amenant les âmes, en lui facilitant la tâche, dans le service, Dieu va t'élever sans que tu te rendes compte.
0: C'est clair.
1: Parce qu'au fur et à mesure ton père monte, tu es obligé de monter.
0: Tu monteras.
1: Mais s'il reste sur l'escalier, premier pas, il ne bouge pas, toi tu seras toujours en bas. Mais les gens veulent même grimper vite, dépasser leur père. Et malheureusement, si par malheur, le père n'a pas la grâce d'opérer des miracles ou bien de marcher dans la prophétie, c'est fini.
0: Ça, il va devenir père tout de suite.
1: C'est fini. Or, chacun a sa grâce. Il y a des pères qui sont appelés seulement à t'enseigner, à te former.
0: Mm.
1: Ils n'ont pas ainsi par l'Éternel.
0: Mm.
1: Mais ils ont la parole de Dieu.
0: Claire.
1: Qui va ouvrir la porte. Ils portent en eux des gens qui ont ainsi par l'Éternel.
0: Mm-hmm.
1: Ils portent en eux des gens qui peuvent opérer les miracles par la grâce de Dieu.
0: Mm.
1: Mais eux-mêmes, ils ne font pas ça. Il y a des hommes de Dieu qui sont là sur place, mais leurs enfants spirituels avancent.
0: Claire.
1: Même dans le ministère. Mais ils ont une petite église.
0: Mm-hmm.
1: Mais c'est là-bas, ces grands hommes de Dieu sont sortis. Donc, reste là où Dieu veut. Ne cours pas pour aller ouvrir quoi que ce soit.
0: Wow.
1: Et puis ce que vous avez dit, la repentance hypocrite, là, on doit arrêter ça.
0: Il faut qu'on arrête.
1: Parce que, ou bien tu es parti, les choses ne marchent pas comme tu voulais. Tu dis, ah, parce que mon père est fâché, attends, je vais aller me réconcilier.
0: Mmh.
1: Et puis aller continuer.
0: Continue
1: il faut arrêter ça. On ne trompe pas Dieu. Les choses peuvent marcher aujourd'hui. Mais un jour, ça va t'attraper.
0: Ça va t'attraper, certainement. Je vous donne un verset pour corroborer tout ceci. Nous allons partir, nous allons clôturer cette émission avec ce verset. Philippiens chapitre 1, Maman Moriba. Ce verset, Philippiens chapitre 1, à partir du verset 15. Écoutez ce que la Bible dit. Quelques-uns, il est vrai, prêchent Christ numéro 1 par envie. Il y en a qui se sont transformés en tout ce qu'on dit là à cause de l'envie.
1: Ouais.
0: Et par esprit de dispute, il y en a aussi qui sont dans ça. D'autres le prêchent avec des dispositions bienveillantes, c'est vrai. Et ils disent, ceux-ci agissent par amour, sachant que je suis établi pour la défense de l'évangile. Tandis que ceux-là, animés d'un esprit de dispute, annoncent Christ par des motifs qui ne sont pas purs. Donc, il y en a aussi qui servent Dieu avec des motivations impures derrière. Impures, qui ne sont pas pures, et avec la pensée de me susciter quelques tribulations dans mes liens. Il dit qu'importe, de toute manière, que ce soit pour l'apparence, donc il y en a aussi qui servent pour l'apparence, que ce soit sincèrement, il y en a qui le servent sincèrement, il dit « Christ n'est pas moins annoncé, je m'en réjouis et je m'en réjouirai encore ». C'est-à-dire, mes frères et sœurs, après tout, c'est Dieu qui gagne, mais c'est toi qui perds. Je te dis ce que tu fais là, ça va rapporter au corps de Christ. Les âmes seront sauvées, l'évangile va avancer, Dieu gagne, mais c'est toi qui perds parce que tu n'es pas en train de faire ce pourquoi Dieu t'a appelé. Et à la fin, tu seras rejeté comme les gens de Matthieu 7. J'ai chassé les démons en ton nom. J'ai prophétisé en ton nom. Mais il dit, je ne t'ai jamais connu. Et pourtant, j'ai fait tout ça pour toi. Pour que ça ne soit pas ton cas, c'est maintenant qu'il faut arrêter, te repentir et retourner en arrière. Si tu n'es pas en train de servir selon le modèle, répands-toi aujourd'hui avant que ça ne soit trop tard. C'était votre émission du jour du Seigneur. C'est chaque dimanche de 7h à 7h55. Pour aujourd'hui, nous sommes en train de clôturer. Mais si vous avez été touché par ce message et vous avez besoin que nous vous aidions dans la prière, n'hésitez pas à composer ces numéros, le 620 56 26 99. 620 56 26 99. On se retrouve à partir de demain à l'église Kérit de Simambosia pour débattre, enseigner, prêcher autour du thème « Servir différemment » avec les grands hommes de Dieu, l'apôtre Karim, l'apôtre Damé, le prophète Eli Kanza et sa femme, qui seront là pour nous servir, pour nous bénir pendant une semaine. Ça commence demain et ça finit dimanche. Ne manquez pas et ne venez pas seul. Que Dieu vous bénisse, que Dieu vous garde. D'ici là, shalom.
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0: 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Il est 8h.
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0: 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Il est 10h.
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0: 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Il est 11h.
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0: 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Il est 12h.
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2: Bonjour, merci de nous rejoindre sur Soleil FM, les titres du journal. À l'occasion du 5e anniversaire du 5 septembre 2021, le président de la République, Mamadi Doumbouya, s'est adressé aux Guinéens dans un message. Le chef de l'État a rendu hommage aux militaires, aux personnes qui ont perdu la vie, a réaffirmé sa volonté de poursuivre les réformes engagées. À quelques jours de la date limite de l'interdiction de sachets plastiques à jas unique fixée au 20 septembre prochain d'Union, des producteurs d'eau minérale de Guinée tirent la sonnette d'alarme. Elle se dit préoccupée par cette mesure des autorités guinéennes. En République démocratique du Congo, l'épidémie d'Ebola ajoute une crise nutritionnelle à l'urgence sanitaire dans l'Est. Les complets déplacements de population compliquent encore l'accès à l'alimentation et aux soins. Voilà pour le sommaire avec une mise en onde de Signé Moussa Keita. Bienvenue à tous.
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2: À l'occasion donc du 5e anniversaire des événements du 5 septembre 2021, le président de la République, Mamadi Doumbouya, s'est adressé à la nation. Dans un discours relayé sur ses canaux officiels, le chef de l'État a rendu hommage aux victimes, défendu le bilan social de son gouvernement et réaffirmé son engagement envers les grands projets structurants du pays. Le chef de l'État a d'abord donc rendu hommage aux militaires tombés lors des événements du 5 septembre et aux personnes ayant perdu la vie ce jour-là et durant la période qui a suivi, l'appeler l'ensemble des Guinéens au recueillement et à la prière pour le repos de leur âme, tout en adressant sa compassion aux familles éprouvées. Parlant des avancées accomplies depuis son arrivée au pouvoir, le président de la République a souligné la consolidation du tissu social et la lutte contre les divisions communautaires qu'il qualifie de responsabilité héritée du sacrifice commémoré. Sur le plan économique et stratégique, Mamadi Doumbouya a réitéré sa détermination à mener à bien les chantiers engagés, citant en particulier le programme Simandou 2040. Assurant que sa détermination demeure intacte, le président de la République s'est engagé à conduire les projets structurants et les réformes à leur terme. La Direction nationale de l'administration pénitentiaire et de la réinsertion a annoncé le transfert d'Algacemou Diallo vers la maison d'arrêt et de correction de Massanta, incarcérée depuis le 27 août 2026 à la prison de Koya à la suite de son inculpation pour des faits présumés de provocation à la discrimination, à la haine, à la violence, ainsi que de participation à une association de malfaiteurs. Algacemou Diallo a été transféré le 5 septembre dans la préfecture de Massanta. Dans un communiqué publié ce dimanche 6 septembre, l'administration pénitentiaire explique que cette décision relève de la gestion administrative des établissements pénitentiaires. Elle précise également que le détenu reste placé sous mandat de dépôt et demeure à la disposition de la justice dans le cadre de la procédure engagée contre lui. À quelques jours de la date butoir de l'interdiction des sachets plastiques à usage unique fixée au 20 septembre prochain, l'Union des producteurs d'eau minérale de Guinée tire la sonnette d'alarme. Elle se dit préoccupée par cette mesure des autorités guinéennes. Cependant, elle invite ses membres au respect de la décision en attendant le dialogue avec l'État. On écoute le président de cette union, Elhadji Souleymane Fofana.
3: Dans exactement 16 jours, nous nous retrouverons dans une situation aussi compliquée que dans le passé. La question de l'interdiction des plastiques à usage unique est aujourd'hui un enjeu majeur pour la République de Guinée, sur les plans environnemental, économique et social. Nous ne sommes pas dans une logique de confrontation avec les services de l'État, mais un partenariat direct avec l'État. Nous voulons une Guinée plus propre, plus prospère, mais aussi une transition qui protège nos emplois, nos investissements et les familles qui en dépendent. Pour finir, dans le cadre du respect de l'autorité de l'État et donner une force au bureau pour atteindre l'objectif, nous demandons à l'ensemble des producteurs d'eau minérale en sachet d'écouler le plus tôt que possible les stocks de plastique avant le 20 septembre et de prendre toutes leurs dispositions pour éviter tout ce qui peut aller à l'encontre des décisions de l'État.
2: Consciente des enjeux liés au chassé plastique à usage unique, l'Union promet de mettre en place des solutions plus durables afin de créer de la valeur ajoutée autour de ces chassés plastiques. On écoute à nouveau Eladj Souleymane Fofana au micro de Amara Simbassila.
3: En tant que président de l'Union des producteurs d'eau minérale de Guinée, UPMG, je tiens à être clair. Nous ne sommes pas contre le décret d'interdiction qui vise d'ailleurs à protéger l'environnement. Bien au contraire, nous voyons chaque jour les dégâts de déchets plastiques dans nos cours d'eau, nos canalisations et notre cadre de vie. Notre approche reposera sur trois axes. La première, valoriser les déchets plastiques en leur donnant un prix d'achat concurrentiel achetés par nos unités de transformation. 2. Considérer le plastique comme une matière première capable de créer de nouvelles activités et des emplois. 3. Mettre en place progressivement des petites et moyennes entreprises spécialisées dans la collecte, le triage et la transformation des déchets plastiques.
2: Tout est entre les mains du gouvernement. C'est la réaction samedi du syndicat national de l'éducation après l'annonce de la date de la rentrée scolaire 2026-2027 fixée au 5 octobre prochain. De son côté, le syndicat libre des enseignants et chercheurs de Guinée se dit rassuré des dispositions prises par le gouvernement pour une rentrée apaisée. Samuel Demba Diolamo.
4: La rentrée scolaire 2026-2027 est fixée au 5 octobre prochain. L'annonce a été faite par le ministre porte-parole du gouvernement à l'issue du compte rendu du Conseil des ministres. Le secrétaire général adjoint chargé de la communication du SNE commente cette décision. Aboubacar Gesto Kamara.
5: Pour le réussir, il faut que les accords antérieurs, notamment le statut particulier des enseignants, la question de recrutement et l'engagement des anciens contracteurs communaux non retenus, mais aussi ceux de Conakry, soient respectés. Sinon, le syndicat va se retrouver pour dire que c'est un affront qui est lancé et nous allons user de tous les moyens légaux à notre disposition pour le faire entendre.
4: Pour le SLEG, en fixant cette date, le gouvernement est conscient des différentes revendications liées à la situation de l'école guinéenne pour garantir une reprise des cours dans la sérénité. Mohamed Bangoura.
6: C'est une marche vers l'avant, sache que l'école de la République est en manque criant de 18 000 enseignants. Donc pour nous, il y a une solution qui va aboutir effectivement à l'engagement de ces enseignants contractuels communaux non retenus.
4: Pour Aboubacar Gesto Kamara, une effectivité de cette rentrée dépend des autorités.
5: Loin de jeter l'anathème sur qui que ce soit, nous pensons que tout est dans la main du gouvernement pour que cette rentrée soit apaisée. C'est tout ce qu'on peut dire pour le moment.
4: Le chargé de communication du SLEG souhaite que l'ouverture des classes soit ramenée au mois de septembre. Selon Mohamed Bangoura, les festivités marquant la fête de l'indépendance pourraient perturber le déroulement des cours.
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2: L'actualité hors de nos frontières en République démocratique du Congo, l'épidémie d'Ebola ajoute une crise nutritionnelle à l'urgence sanitaire dans l'Est. Les conflits et les déplacements de population compliquent encore l'accès à l'alimentation et aux soins. Le dispositif immunitaire est en cours de révision pour répondre à ces nouveaux besoins, mais les dernières données de surveillance dessinent une réalité plus large. Les situations nutritionnelles les plus graves se concentrent surtout l'un des principaux foyers de l'épidémie. En Tunisie, le journaliste Mohamed Youssefi du site indépendant d'investigation Al-Katiba a été transporté en urgence à l'hôpital pour être opéré de l'appendicite samedi soir alors qu'il était en garde à vue depuis vendredi, arrêté alors qu'il s'apprêtait à participer à une émission de radio sur la crise de l'eau en Tunisie. Il a été placé en garde à vue pour des faits présumés d'enrichissement illicite et de blanchiment d'argent, selon une source judiciaire citée par l'agence de presse Tunis Afrique Presse. Le syndicat des journalistes dénonce son arrestation liée à son travail journalistique et à son droit à la liberté d'expression et réclame sa libération. Les émissaires américains Steph Witkoff et Jared Kushner sont arrivés ce dimanche à Kiev où ils doivent s'entretenir avec le président ukrainien après des pourparlers la veille à Moscou avec son homologue russe. Les deux hommes sont arrivés en train à la gare centrale de Kiev en provenance de Pologne, a constaté un photographe de l'agence France Presse. Il s'agit de leur première visite en Ukraine depuis le début de leur travail de médiation visant à trouver une issue diplomatique à la guerre. Les États-Unis ont coulé samedi un quatrième navire soupçonné de lien avec le narcotrafic au large de l'Équateur lors d'une opération conjointe avec ce pays diffusée sur les réseaux sociaux par l'armée états-unienne. Voilà, c'est la fin de ce journal. Merci de votre amable écoute et de l'attention. Merci à Moussa Keita pour la mise en onde. Restez avec nous sur Soleil FM.

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0: 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Il est 14h.
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0: 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Il est 15h.
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0: 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Il est 18h.
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2: Madame, Monsieur, bonsoir. Merci de votre fidélité à Soleil FM, les titres du journal. Que pensent les syndicats de l'éducation de la date fixée pour l'ouverture des classes en Guinée au compte de l'année 2027? La réponse du SLEG et du SNE, c'est dans ce journal. À quelques jours de la date butoir de l'interdiction des sachets plastiques à usage unique fixée au 20 septembre, l'Union des producteurs d'eau minérale de Guinée tire la sonnette d'alarme. L'organisation s'est dit préoccupée par cette mesure des autorités guinéennes. Sur le continent, en Côte d'Ivoire, une nouvelle réglementation du régime des entrepreneurs des spectacles vivants fait débat. Toute personne physique ou morale qui veut exercer devra bientôt être titulaire d'une licence délivrée par le ministère de la Culture. C'est tout pour les titres. Dans un instant, le développement.
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2: Une fois encore, bienvenue dans ce journal. Al-Gassimou Diallo est transféré à la maison d'arrêt et de correction de Massanta. L'ancien magistrat croupissait à la prison civile de Koya. C'est la direction de l'administration pénitentiaire qui a fait l'annonce ce dimanche. Une annonce qui intervient après un signalement de disparition hier même des avocats de l'ancien avocat général de la Cour suprême. Al-Gassimou Diallo est poursuivi pour provocation à la discrimination, à la haine ou à la violence, de discrimination et de participation à une association de malfaiteurs, dit le communiqué de l'administration pénitentiaire. À quelques jours de la date butoir de l'interdiction des sachets plastiques à usage unique fixée au 20 septembre 2026, l'Union des producteurs d'eau minérale de Guinée tire la sonnette d'alarme. L'organisation se dit préoccupée par cette mesure des autorités guinéennes. Cependant, elle invite ses membres au respect de la décision en attendant le dialogue avec l'État. On va écouter le président de l'organisation, Elhadji Souleymane Fofana.
3: Dans exactement 16 jours, nous nous retrouverons dans une situation aussi compliquée que dans le passé. La question de l'interdiction des plastiques à usage unique est aujourd'hui un enjeu majeur pour la République de Guinée, sur les plans environnemental, économique et social. Nous ne sommes pas dans une logique de confrontation avec les services de l'État, mais un partenariat direct avec l'État. Nous voulons une Guinée plus propre, plus prospère, mais aussi une transition qui protège nos emplois, nos investissements et les familles qui en dépendent. Pour finir, dans le cadre du respect de l'autorité de l'État et donner une force au bureau pour atteindre l'objectif, nous demandons à l'ensemble des producteurs d'eau minérale en sachet d'écouler le plus tôt que possible les stocks de plastique avant le 20 septembre et de prendre toutes leurs dispositions pour éviter tout ce qui peut aller à l'encontre des décisions de l'État.
2: Consciente des enjeux liés aux sachets plastiques à usage unique, l'UPM Guy promet de mettre en place des solutions plus durables afin de créer de la valeur ajoutée autour de ces sachets plastiques. Elhadji Souleymane Fofana est au micro de Amara Simbasila.
3: En tant que président de l'Union des producteurs d'eau minérale de Guinée, UPM Guy, je tiens à être clair. Nous ne sommes pas contre le décret d'interdiction qui vise d'ailleurs à protéger l'environnement. Bien au contraire, nous voyons chaque jour les dégâts de déchets plastiques dans nos cours d'eau, nos canalisations et notre cadre de vie. Notre approche reposera sur trois axes. La première, valoriser les déchets plastiques en leur donnant un prix d'achat concurrentiel achetés par nos unités de transformation. 2. Considérer le plastique comme une matière première capable de créer de nouvelles activités et des emplois. 3. Mettre en place progressivement des petites et moyennes entreprises spécialisées dans la collecte, le triage et la transformation des déchets plastiques.
2: tout est dans les mains du gouvernement. C'est la réaction samedi du syndicat national de l'éducation après l'annonce de la date de la rentrée scolaire 2027 fixée au 5 octobre prochain. De son côté, le syndicat libre des enseignants et chercheurs de Guinée s'est dit rassuré des dispositions prises par le gouvernement pour une rentrée apaisée. Samuel Demba Diolamo.
4: La rentrée scolaire 2026-2027 est fixée au 5 octobre prochain. L'annonce a été faite par le ministre porte-parole du gouvernement à l'issue du compte rendu du Conseil des ministres. Le secrétaire général adjoint chargé de la communication du SNE commente cette décision. Aboubacar Gesto Kamara.
5: Pour le réussir, il faut que les accords antérieurs, notamment le statut particulier des enseignants, la question de recrutement et l'engagement des anciens contracteurs communaux non retenus, mais aussi ceux de Conakry, soient respectés. Sinon, le syndicat va se retrouver pour dire que c'est un affront qui est lancé et nous allons user de tous les moyens légaux à notre disposition pour nous faire entendre.
4: Pour le SLEG, en fixant cette date, le gouvernement est conscient des différentes revendications liées à la situation de l'école guinéenne pour garantir une reprise des cours dans la sérénité. Mohamed Bangoura.
6: C'est une marche vers l'avant, parce que l'école de la République est en manque criant de 18 000 enseignants. Donc pour nous, il y a une solution qui va aboutir effectivement à l'engagement de ces enseignants contractuels communaux non retenus.
4: Pour Aboubacar Gesto Kamara, une effectivité de cette rentrée dépend des autorités.
5: Loin de jeter l'anathème sur qui que ce soit, nous pensons que tout est dans la main du gouvernement pour que cette rentrée soit apaisée. C'est tout ce qu'on peut dire pour le moment.
4: Le chargé de communication du SLEG souhaite que l'ouverture des classes soit ramenée au mois de septembre. Selon Mohamed Bangoura, les festivités marquant la fête de l'indépendance pourraient perturber le déroulement des cours.
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2: À présent, l'actualité africaine et internationale. En Côte d'Ivoire, une nouvelle réglementation, je vous le disais dans les titres, du régime des entrepreneurs des spectacles vivants fait débat. Toute personne physique ou morale qui veut exercer devra bientôt être titulaire d'une licence délivrée par le ministère de la Culture. Pour les autorités, il y a nécessité de professionnaliser et d'assainir un secteur marqué par l'informel, mais certaines mesures inquiètent ces professionnels, notamment celle d'une caution qui est demandée. Rassemblée en collectif, il appelle le gouvernement à plus de souplesse. En République démocratique du Congo, les autorités annoncent des contrôles dans toutes les salles des fêtes du pays après l'incendie meurtrier de la salle Panacée à Kinshasa dans la nuit de vendredi au samedi 5 septembre. Le bilan officiel provisoire est de 12 morts, dont 7 femmes et 5 hommes. Face à ce drame et à la récurrence des incendies mortels, le ministre de l'Intérieur a pris des décisions. Au Nigeria, la campagne pour la présidentielle de janvier 2027 ne se joue pas seulement sur le terrain national, mais aussi à Washington. Le candidat d'opposition Atiku Abubakar, qui se présente sous les couleurs du parti et d'ici a embauché une société de lobbying pour peaufiner son image auprès de la classe politique américaine, mais aussi fouiller dans le passé du président Bola Ahmed Tinubu, qui avait lui-même missionné un cabinet de lobbying pour plusieurs millions de dollars en janvier dernier afin de défendre sa politique auprès du Congrès à Washington, à l'époque où Donald Trump l'accusait d'encourager le meurtre des chrétiens au Nigeria. En interactualité, les premières discussions à Kiev avec le président ukrainien Volodymyr Zelensky ont été significatives. C'est ce qu'a déclaré ce dimanche Steve Tikhov, l'un des deux émissaires américains porteurs, selon Donald Trump, d'une proposition destinée à mettre fin au conflit avec la Russie. Enfin, à un an des élections en Grèce, le premier ministre a annoncé samedi un vaste programme d'aide et d'allègements fiscaux de 2,2 milliards d'euros pour 2027 dans le pays. Alors que la situation budgétaire s'améliore, le cours de la vie est devenu intenable pour une partie de la population. Le premier ministre conservateur a donc cherché à rassurer. Madame, Messieurs, c'est la fin de ce journal. Merci à toutes et à tous de nous avoir écoutés. Merci à Moussa Keïta pour la conduite technique. Au revoir.

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Il est 19h. 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

mesdames et messieurs, merci d'être venus si nombreux au Palais du Peuple pour le gala anniversaire du Bembe Agence Nationale. 1961-1971, 10 ans de succès au mérite du célèbre orchestre de renommée internationale, le Bembe Agence Nationale de la République de Guinée. Dix ans de succès, mais aussi 10 ans de recherches et de travail pour atteindre à ce qu'il est convenu d'appeler le néoclassicisme de la chanson moderne africaine. Orchestre dans le vent du renouveau, à la tête des hits parades, des radiodiffusions africaines, voici la composition du Sili Orchestre, le Bembe Jazz National. Vous avez Amidou Diaouné, chef d'orchestre à la basse. Kaba Mohamed Ashken, stratège de la formation, premier trompette. Kamara Sekou Logro, deuxième trompette, l'administrateur et animateur. Dorego Clément, premier saxo ténor et soprano. Traoré Bangali, gros bois, second saxo ténor. Et maintenant, à la section rythmique, Kondé Mori Mangala à la batterie. Diabaté Siaka au Tumba. À la section cordophone, le guitariste de charme, l'exubérant Sekou Diabaté Bembeya. Il est accompagné par Kamara Mamadi Di Vieux, second guitariste. À la section vocale, Kaba Salifou, deuxième chanteur au maracas. Et pour terminer, l'animateur fulgurant, l'inimitable Kamara Boubacar Demba, voici Bembe Agence Nationale, 10 ans de succès. 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

0: 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Il est 20h.
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